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0: Docteur, j'attends que vous avez dit que le sucre est une boisson que nous connaissons, que nous avons.
21: Oui, bon, en fait, on est aussi dangereux, parce que surtout, nous avons un peu de couvre de sport, parce que vous avez des calories dépensées. Nous avons un sport de faire, donc, le sucre est élevé, parce que chaque fois que nous avons des activités, le sucre est éliminé. Bon, à la limite, après que l'homme est mort, mon monde est bougé, mon monde est à sporter. Nous, on va attendre. Avec sucre, tout est là. Mon frère, quoi, là. Avec insuline, il y a une affaire. Ni diabète, il y a une affaire. La situation de qui là, à vos situations, façon de créer. Ni toi qui a continué à ta la langue, à ni prédisposition de la diabétique à une drogue avec appareil de Jona, quoi.
0: Au fin de la fin, il y a docteur Wan Nuhum. Si ça, il y a une affaire la mort, il y a une affaire de la délire.
21: Il y a un problème, non. 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Ou nous, de toute façon, à la limite, nous non mangeons, il n'y aura pas. Parce qu'à bébé, la thérapie de créer, me refait, avec un accoutumance, quoi. Nima, t'as droit, il sait qu'à il était fouillé. Alors que nous, à la longue, avec Moka Kenya, nous voulons là-bas. À main, Moka Santé. Boissons-nous vraiment, même Rokseku, Tanga Talima, Kaseka, Fenreini, ou Kaseku, Kaparani, Fonke, ou les Nurante.
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2: 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Comme on a fini, les congés qui démarchent, ça a été difficile. Pour convaincre les autorités, ça a été aussi difficile. Mais on s'est battu et à la randema aujourd'hui, l'autorité a signé.
0: C'est un affaire qui a été fait pour les gens qui ont fait les gens qui ont fait les gens qui ont fait les gens qui ont fait
3: les gens. Je me dis que c'est une bonne chose.
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3: un handicap pour d'autres
5: que ça permet à la maman de rester avec son enfant pendant un certain temps
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1: C'est de ce côté là pour moi, c'est de ce côté là qu'il y a un petit problème.
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3: Très souvent, n'i y'a mɛn que les congés sont passés de 14 semaines à 18 semaines, dɔw bɛ yen, i ka muso ta pour i ka baara ye, ce sera très compliqué parce que il va falloir que le temps perdu les mots, mais wo bɛ mun. L'obé loin, c'est a prévu ça, donc il faut veiller aux lois. Et bien, donc, mon congé de maternité déposé, il faut que 18 semaines, il faut accorder la loi, parce que la loi est accordée. Et aussi, allaitement, il faut de 15 à 20 heures. Donc, il faut accorder la loi. Donc, l'employeur faut accorder la loi, que ça n'est pas le droit, et le droit est allé à loi les hadima, donc il faut respecter la loi. 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
3: 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Vraiment, ce jour-là, j'avais les larmes aux yeux. Et comment se fait-il, vraiment, en tant qu'une enseignante, Founé Biboulou, tu n'habites pas dans la région, et puis il affecte les gens, il faut que tu aies même la Founé Moussala, donc tu es obligé de mettre la 40 dollars, il faut que tu aies ni Founé Biboulou, est-ce que vous avez. 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
5: Comme nous aussi, les Sénégalais, nous sommes libres de circuler chez eux et ailleurs dans le monde.
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20: 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Comme on a fini, les congés qui démarchent, ça a été difficile. Pour convaincre les autorités, ça a été aussi difficile. Mais on s'est battu et à la randema aujourd'hui, l'autorité a signé.
2: C'est un affaire qui est un peu plus important. Nous sommes tous les deux qui ont dit à Koka. Anga ulu la main qui est
21: un peu plus. Je me dis que c'est une bonne chose.
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21: un handicap pour d'autres
23: que ça permet à la maman de rester avec son enfant pendant un certain temps
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23: de ce côté là pour moi c'est de ce côté là qu'il y a un petit problème
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20: très souvent ni hame que les congés sont passés de 14 semaines à 18 semaines dolbe ce sera très compliqué parce qu'il va falloir que le temps perdu les mots mais l'ouabé c'est a prévu ça donc il faut juste veiller aux lois et bien alors mon congé de maternité déposé a fait 18 semaines et quand t'as accordé la loi parce que loi les a accordé et aussi allaitement falantambita de 15 à 20 heures. Donc il kanta wo fanan accordé la lé. 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Donc il kanta à respecter la lé. 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
20: 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même pas 3 mois kilo ba bulu kilo be bambo nga xoto vraiment ce jour là j'avais les larmes aux yeux et comment se fait-il vraiment en tant qu'une enseignante
3: habites Founébiboulou, tu n'habites pas dans la région, et puis il a fait télégué, Mokhoti Boulou, même Bila Founél Moutala, donc tu es obligé, ni Wetahla Karandoula, qui est de Mokhoti Boulou, ni 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dingo déposer crèche la tranquillement les élèves aussi sont tranquilles maintenant etale kanta musolo mettre la à l'aise
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